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0: Christopher.
1: Allez d'abord.
2: Et le boss Paul Obambi.
3: Dans la photo. Tout ça est comme au cœur. Bouka Fingo.